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0: Il est 6h.
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0: Il est 8h. 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

bonjour à toutes et à tous, heureux de vous retrouver en ce samedi matin. Nous sommes le 18 juillet, déjà plus de la moitié du mois de juillet. Dans 12 jours, nous serons déjà au mois d'août, deuxième mois des grandes vacances. Vous êtes en vacances, le pied, vous n'êtes pas encore, courage, c'est le week-end et les vacances, elles sont pas loin, hein, elles sont là-bas à l'horizon, normalement, pour ceux qui auront leurs vacances courant juillet ou début du mois d'août. Donc nous, on est là avec vous, comme chaque jour, pendant 3 heures, de la bonne humeur, de la bonne musique, des petites infos. Louis Kings, c'est moi, je m'occupe du meilleur de la musique, et puis mes collègues sont là pour les petites infos, le quintet et la destination camping. On les retrouvera tout au long de cette matinée. Côté musique, on se fait plaisir avec du bon son, et pourquoi pas Madonna avec Hang Up. Très très belle matinée.

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2: Bonjour à tous, l'horoscope de ce samedi, on débute avec les béliers. Une décision prise récemment commence déjà à porter ses fruits. Les taureaux, le calme revient peu à peu, cela se ressent notamment dans votre quotidien. Les gémeaux, difficile de rester concentré en ce samedi, les distractions sont beaucoup trop nombreuses. Les cancers, toujours prêts à tendre la main, vous serez d'un précieux soutien pour un proche aujourd'hui. Les lions, les compliments ne manqueront pas aujourd'hui, profitez-en sans rougir. Les vierges, rien ne semble pouvoir perturber votre organisation, une journée parfaitement maîtrisé. Balance, un échange sincère permettra d'effacer un malentendu. Les scorpions, une remarque anodine pourrait prendre des proportions démesurées si vous y accordez trop d'importance. Les sagittaires, bonne humeur et spontanéité feront de vous la personne que tout le monde a envie de retrouver. Les capricornes, les efforts consentis ces derniers temps commencent enfin à être récompensés. Les Verseaux, la réussite vous tend les bras. Cette journée pourrait bien marquer le début d'une très belle période. Les poissons, pour terminer, inutile de vouloir tout régler en une seule journée. Chaque chose en son temps. Avec tout ça, belle journée. Très bon samedi.
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La météo pour ce samedi 18 juillet, toujours du soleil, une ambiance lourde par endroits et des orages qui pourraient se déclencher sur la Bourgogne et sur l'Alsace. Les températures pour ce samedi matin, 17 degrés pour Brest, Cherbourg, Paris et Lille, 19 pour Strasbourg, 20 degrés pour Lyon, 20 également pour Toulouse, Bordeaux et Biarritz, 24 à Marseille et Perpignan et 25 degrés pour Nice et Ajaccio. Et puis pour ce samedi après-midi, dans la moitié nord, entre 26 et 27 degrés, les températures maximales sont en recul. 26 pour la Bretagne, 27 degrés pour l'Île-de-France et le Grand Est. Dans la moitié sud, entre 27 et 36 degrés. Il fera 27 sur la Nouvelle-Aquitaine, 31 sur l'Occitanie, entre 35 et 36 degrés le long de la Méditerranée.

0: est
1: 9h.
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0: Bon, déjà de ces matins soleil, si vous venez nous rejoindre, bienvenue à vous. Il nous reste 120 minutes à passer ensemble avec encore des petites chroniques et plein de bonne musique. La musique dans quelques instants, ce sera Enrique Iglesias et Nadia qui viendront nous faire un petit coucou. Et puis là tout de suite, c'est le moment des éphémérides.
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2: Bonjour à tous, bonne fête au Frédéric. Ce 18 juillet, journée internationale Nelson Mandela. Les Frédéric sont des hommes d'action. Ils ont parfois du mal de prendre une décision et ne vont pas toujours jusqu'au bout de ce qu'ils ont entrepris. Charmeurs, ce sont plus des grands séducteurs que des grands amoureux. Leur morale est un peu élastique, d'une intelligence intuitive, ils se méfient des grands raisonnements. Étourdis, touche à tout, ils n'en sont pas moins très attachants. Du côté des faits du jour, en 1973, un autocar transportant des touristes belge est privé de frein dans la descente de l'Affray en Isère et tombe dans la Romanche. On repêchera 43 morts, dont un plusieurs jours après au barrage de Beauvoir, près de Saint-Marcellin. Il y a seulement 6 rescapés. 1981, découverte de la tuerie d'Auriol dans les Bouches-du-Rhône. L'inspecteur Jacques Massier, chef du SAC, et 5 membres de sa famille sont assassinés sauvagement à Auriol. 1989, inauguration de la Grande Arche de la Défense à Paris par le Premier ministre Michel Rocard. 2003, gigantesque incendie dans le Massif des Morts. 10 000 hectares de pinèdes sont détruits. 2007, crash à Sao Paulo, Brésil, d'un Airbus A320 de la compagnie locale TAM, avec 186 personnes à bord contre un bâtiment de fret près de l'aéroport, bilan au moins 200 morts. 2012, en Bulgarie, 7 personnes sont tuées et 32 blessées dans un attentat.

attentats anti-israéliens à l'aéroport de Bourgas sur la mer Noire. Les anniversaires de ce 18 juillet, nous avons la journaliste Mélissa Thoriot, née à Grenoble, en Isère, et la grande Sophie, chanteuse. Avant de se quitter, le dicton du jour, en juillet jusqu'au dernier, mettons blé dans le grenier. En attendant de vous retrouver demain, nous serons le 19 juillet. Passez une excellente journée.

0: L'hôpital, les urgences, la nuit, un cœur qui s'arrête de battre. Celui d'un détenu en cavale, grièvement blessé après avoir foncé contre un platane. Dans le coffre de la voiture volée, une robe de mariée. Le chirurgien qui l'a réanimé in extremis, Yves, a reconnu à son tatouage son meilleur ami d'enfance, Eric. Tandis que celui-ci est plongé dans un coma artificiel, Yves se souvient de leurs jeux dans le parc de la villa familiale, mais surtout des goûters dans la petite cuisine de la mère d'Eric, modeste couturière, qui élevait seule son fils. Les deux garçons étaient promis à un avenir brillant, mais Eric a rompu violemment avec Yves à la fin de leur première année de médecine. 20 ans après, le chirurgien découvre le passé mouvementé de celui qui fut cuisinier et légionnaire, avant d'être condamné à 15 ans de prison pour homicide. Dans les beignets de ma mère, Jackie Durand signe une fresque où l'amour et l'amitié croisent l'injustice, la guerre et la prison. C'est un vibrant hommage à la cuisine comme souffle de vie et trait d'union entre les hommes. Les beignets de ma mère de Jackie Durand est paru chez Flammarion. 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
1: Salut à tous, direction le soleil aujourd'hui pour cette nouvelle carte postale consacrée à Papeete. C'est une commune de la Polynésie française dans l'île de Tahiti. Papeete offre à ses visiteurs l'image d'une ville embellie et accueillante. L'architecture allie la technologie moderne et le style traditionnel polynésien. Des bâtiments officiels tahitiens, des espaces piétonniers, un bord de mer remis à neuf, des quartiers entiers nettoyés et confortabilisés ont métamorphosé une ville hétéroclite et poussiéreuse en une ville colorée et dynamique. Si vous vous rendez à Papeete, l'endroit à ne pas rater est le marché. Non seulement vous pourrez y voir toutes les spécialités alimentaires et artisanales de Tahiti, mais également aller à la rencontre d'une population accueillante et engageant volontiers la conversation. Dans l'une des activités du tourisme de Papeete, vous pourrez également découvrir ses musées retraçant l'histoire et la vie quotidienne des Polynésiens, vous promener dans les somptueux jardins et goûter à une cuisine simple et saine à base de fruits et de poissons. Enfin, il est intéressant de ramener de Papeete du Monoï de Tahiti une huile obtenue par la macération de fleurs de tiare dans de l'huile de copra extraite des noix de coco, mais aussi bijoux en perles noires de Polynésie, drap et pareo. À très bientôt pour une nouvelle carte postale.

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1: Playmobil, c'est une marque de jouets allemande créée en 1974. Les premiers Playmobil étaient tous des personnages masculins. Les premières figurines féminines sont apparues dès 1976. En 1980 sont apparus les premiers enfants, des garçons et des filles. Ils mesuraient 2 cm de moins que le Playmobil original. En 1981 sont créés les bébés de 3,5 cm. Ces petits jouets en plastique très amusants avaient le visage rond, neutre, avec seulement 2 yeux et une bouche en forme de sourire et n'avaient ni nez et ni oreilles. Ils étaient dotés de 4 articulations. Il pouvait tourner la tête, balancer séparément les bras et se pencher en avant. C'est en 1982 que les Playmobil ont été dotés de mains pouvant se tourner. Viendront ensuite de nouvelles coiffures et des vêtements qui ne sont plus simplement colorés dans la masse. La peinture était totalement refusée au début. Même le motif de la casaque de chantier était une incrustation. La peinture apparaît timidement en 1987 pour par exemple l'étoile du shérif ou le bandeau sur l'œil du pirate. Playmobil, tout un univers. Un monde, des familles, des histoires. Vous les croiserez toujours au rayon jouets.
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0: Il est 10h. 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

flashy qui a fait de chacun d'entre nous, le temps d'un après-midi, le plus grand architecte ou ingénieur du littoral. Aujourd'hui, on retrousse ses manches, on s'agenouille dans le sable mouillé et on s'intéresse à un trio inséparable et indémodable de nos vacances, la pelle, le seau et le râteau. Pour découvrir l'histoire de ces outils de plage, il faut remonter aux années 50 et 60 avec l'explosion du plastique injecté et des congés payés. Avant cela, les enfants utilisaient des petits seaux en fer blanc sérigraphié qui finissaient immanquablement par rouiller avec le sel de l'océan. L'arrivée de ce polyéthylène révolutionne tout et le seau devient léger, arbore des couleurs éclatantes et se dote parfois d'un couvercle en forme de donjon pour mouler directement les tours du château fort en un clin d'œil. La pelle, le seau et le râteau au bord de l'eau, c'est le point de départ d'une épopée architecturale pleine de défis techniques et de grands moments de solitude. Il y a d'abord le grand mystère du fossé, ce moment précis où, après avoir creusé pendant une heure pour l'entourer de votre chef-d'œuvre, vous y versez un seau d'eau qui est instantanément absorbé par le sable sec, vous obligeant à entamer une série de 50 allers-retours épuisants jusqu'aux vagues sous le soleil de plomb. Il y a aussi le drame de la pelle oubliée à la marée montante, engloutie par l'écume et obligeant toute la famille à mener une opération de sauvetage de dernière minute sous l'œil amusé des voisins de parasol. Sans oublier le râteau, cet outil un peu mystérieux dont on ne sait jamais vraiment si l'on doit s'en servir pour ratisser les algues ou pour tracer des autoroutes imaginaires dans le sable pour les petites voitures. Égratigné par les éclats de coquillages, blanchi par le sel et décoloré par le soleil, ces trois compagnons de plastique finissent toujours l'été fièrement alignés sur l'emplacement ou dans le coffre de la voiture, chargés de souvenirs et de quelques précieux grains de sable récalcitrants. Demain, on quittera la terre ferme pour s'offrir une sieste flottante royale avec un objet qui nous promet un confort absolu sur un simple filet d'air. Demain, on parlera de la saga du matelas pneumatique. Alors, bonne journée à tous.

0: souhaite bonnes vacances et à demain pour Destination Camping.
1: Voilà, après avoir fait donc les petits châteaux de sable, demain on va gonfler les matelas pneumatiques à la bouche ou au gonfleur, on verra. Nous on s'envoie un peu de musique et on revient juste après pour la suite de votre programme, c'est-à-dire C'est mon métier, la petite chronique.

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1: Aujourd'hui, on s'intéresse au métier de concepteur ou conceptrice multimédia. Il ou elle recherche et définit les concepts créatifs de projets multimédia, communication, jeux vidéo. Supervise la réalisation des projets retenus, maquettes, storyboards en cohérence avec la stratégie commerciale et peut coordonner une équipe. L'activité de ce métier s'exerce au sein d'agences de publicité, de communication, de promotion des ventes ou en indépendant, en relation avec différents services, direction, informatique, communication et intervenants, clients, responsables de la production, imprimeurs, photographes, réalisateurs de films et j'en passe. Elle varie selon le type de support, print, web et de médias. Cet emploi est accessible avec un diplôme de niveau Bac plus 2, BTS, DUT, à master, master professionnel dans les secteurs de la communication, du multimédia, du marketing, du commerce et de la publicité. Une formation artistique, école des beaux-arts, des arts décoratifs peut être demandée, la pratique d'une langue étrangère est requise. Enfin, la maîtrise des outils de création informatique, publication assistée par ordinateur PAO, palette graphique, image de synthèse est requise.

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1: Les programmes télé, la télévision pour ce soir samedi. On débute avec la chaîne TF1 qui nous propose ce soir du rugby spécial championnat des nations. L'Argentine face à l'Angleterre, coup d'envoi fixé à 21h. Sur la chaîne France 2, 20h50, place au jeu de l'été Fort Boyard. Sur France 3, le téléfilm Le secret de la grotte. Sur la chaîne France 4, rendez-vous avec le film La fille du RER, diffusé dès 21h. Sur la chaîne M6 ce soir, rendez-vous avec la série Scène de ménage dès 20h35. Sur la chaîne TMC, rendez-vous avec le spectacle d'Ahmed Silla, Différent, diffusé dès 21h15. Et enfin, pour terminer, rendez-vous par exemple ce soir sur la chaîne TF1 Série Film avec la série Joséphine, Ange Gardien. Avec tout ça, bonne soirée télé.

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Voilà, c'est fini pour ce samedi. On revient bien sûr dès demain matin, dimanche, pour la dernière journée du week-end. Passez de très très bons moments à l'écoute de votre radio. Restez à l'écoute des Matins Soleil. Et puis, rendez-vous demain matin, 8h, ici, pour une nouvelle édition. Allez, on se quitte, comme chaque matin, avec la petite nouveauté du jour.

Ce 18 juillet, c'est l'Algerino et Linda qui arrivent avec ce tout nouveau titre qui s'appelle Bottega. On l'écoute et on se dit ciao ciao, bye bye, à demain. Si vous le voulez bien, excellent week-end, belles vacances. Bonne caille.

0: Il est 11h.
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1: Bonjour, aujourd'hui 18 juillet, nous fêtons les Frédéric. C'est aussi la journée internationale Nelson Mandela, né le 18 juillet 1918 et décédé en décembre 2013. C'est le 18 juillet 1917 que naissait Henri Salvador, disparu en février 2008. Maria Pacôme, née en 1923, nous a quittés en décembre 2018. Et en 1933, naissance de Jean-Yann, décédé en mai 2003. Joyeux anniversaire au patron du groupe britannique Virgin, Richard Branson, né le 18 juillet 1950, à la Grande Sophie, née en 1969, à Titoff, le Marseillais, né en 1972, à Mélissa Torio, née en 1978, et au footballeur Nabil Fekir, né le 18 juillet 1993. C'est aussi le 18 juillet 1990 que disparaissait l'éditeur Georges Dargaud, né en 1911, et en 2022, décès de Dany, actrice et chanteuse française, née en octobre 1944. Le 18 juillet 1925, Adolf Hitler publie le premier tome de Mein Kampf. En 1989, la Grande Arche de la Défense près de Paris est inaugurée. En 1996, Caroline Dickinson, 13 ans, a été violée et étranglée durant la nuit dans l'auberge de jeunesse de Plaine Fougère. En 1998, le corps d'Éric Tabarly est retrouvé en mer d'Irlande par un chalutier français. En 2020, un incendie qui s'avérera criminel se déclare dans la cathédrale Saint-Pierre et Saint-Paul de Nantes. Enfin, le 18 juillet 2021, le consortium Forbidden Stories révèle qu'une dizaine de gouvernements ont participé à un espionnage de masse en utilisant le logiciel israélien Pegasus. Le dicton du jour, à Saint-Frédéric, tout est vert, tout est nid, plantes, bêtes et puis gens, tout sourit. Demain, vous penserez à fêter les

Olivier Barre de Cabusson nous emmène à Versailles, à la Ménagerie Royale, au printemps 1761. Sous le règne de Louis XV, le cadavre d'un duc est retrouvé dans l'enclos du rhinocéros blanc. À la demande de la marquise de Pompadour, le commissaire aux morts étranges, assisté du moine hérétique et de sa compagne Hélène, mène l'enquête pour sauver l'animal dont le procès s'ouvre. Au bord de l'implosion, le trio explore la Ménagerie Royale, ce monde clos où hommes et bêtes semblent partager la même captivité. Autour de ce lieu exotique tournent un peintre aux toiles troublantes, une domestique parlant aux animaux, une autrice de contes animaliers et sa fille délurée. Près du parc du Duc gravitent d'autres âmes inquiétantes, dont un mystérieux maître des clés et une veuve sans larmes. Peu à peu, le commissaire découvre un réseau de trafic et d'intrigues de cour, mêlant art, luxure et jeux de pouvoir. Tandis que les fêtes de printemps enflamment les jardins la nuit venue, les animaux s'agitent et le vernis du palais se craquelle. Sous les dorures, les masques tombent, les bêtes deviennent humaines et les hommes monstrueux. Le chaos s'annonce et le pire est à venir. Le procès du rhinocéros blanc d'Olivier Barre de Cabusson est paru chez Actes Sud. 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

0: toute la semaine, 3 francs. Pour avoir été aux commissions, 1 franc. Pour avoir surveillé le bébé pendant que toi tu allais aux commissions, 1 franc 25. Pour avoir descendu la corbeille à papier, 75 centimes. Pour avoir remonté la corbeille à papier, 1 franc et 10 centimes. Pour avoir arrosé les fleurs sur le balcon, 25 centimes. Total, 9 francs et 85 centimes.
1: Je l'ai regardé. Il se tortillait en mâchant son crayon. Et une foule de souvenirs sont revenus à ma mémoire. Alors j'ai pris son crayon, j'ai retourné la feuille, et voilà ce que j'ai écrit.

0: Gadou. Quand il avait fini de lire, il avait un gros chagrin dans les yeux. Il a levé la tête et a dit
1: « Non, je t'aime très beaucoup. »
0: Il a repris son papier, l'a retourné et en grosses, grosses lettres a marqué «

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0: On se retrouve demain pour une nouvelle série de 3 chansons françaises à la suite, toujours sur MCS Radio.
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0: 16h.
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0: On se retrouve demain pour une nouvelle série de 3 chansons françaises à la suite, toujours sur MCS Radio.
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3: Et ce samedi 18 juillet, bonne fête au Frédéric. Les béliers, vous serez aux petits soins avec vos proches.
4: Taureau,
3: peut-être serait-ce le moment de mettre le pied sur le frein pour un moment.
4: Les gémeaux,
3: vous êtes dotés d'un optimisme à toute épreuve.
4: Les cancers,
3: vos finances sont stables
4: et si vous ne faites pas de folie, tout ira bien.
3: Les lions, vos proches sauront prendre soin de vous.
4: Vierge,
3: vous serez fidèle à votre ligne de conduite.
4: Les balances,
3: c'est vous et vous seul qui déciderez si l'effort en vaut le prix.
4: Scorpion,
3: vous ne penserez qu'à faire plaisir à ceux que vous aimer.
4: Les Sagittaires,
3: rien ne vous désarmera.
4: Capricorne,
3: ne campez pas sur vos positions.
4: Verseau,
3: famille, enfants, amis,
4: tout ce petit monde autour de vous
3: vous ravit.
4: Enfin, les Poissons,
3: la réussite vous tend les bras.
4: Bonne journée et à demain.
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Bonjour, aujourd'hui 18 juillet, nous fêtons les Frédéric. C'est aussi la journée internationale Nelson Mandela, né le 18 juillet 1918 et décédé en décembre 2013. C'est le 18 juillet 1917 que naissait Henri Salvador, disparu en février 2008. Maria Pacôme, née en 1923, nous a quittés en décembre 2018. Et en 1933, naissance de Jean-Yann, décédé en mai 2003. Joyeux anniversaire au patron du groupe britannique Virgin, Richard Branson, né le 18 juillet 1950, à la Grande Sophie, née en 1969, à Titoff, le Marseillais, née en 1972, à Mélissa Torio, née en 1978, et au footballeur Nabil Fekir, né le 18 juillet 1993. C'est aussi le 18 juillet 1990 que disparaissait l'éditeur Georges Dargaud, né en 1911, et en 2022, décès de Dany, actrice et chanteuse française, née en octobre 1944. Le 18 juillet 1925, Adolf Hitler publie le premier tome de Mein Kampf. En 1989, la Grande Arche de la Défense près de Paris est inaugurée. En 1996, Caroline Dickinson, 13 ans, a été violée et étranglée durant la nuit dans l'auberge de jeunesse de Plaine Fougère. En 1998, le corps d'Éric Tabarly est retrouvé en mer d'Irlande par un chalutier français. En 2020, un incendie qui s'avérera criminel se déclare dans la cathédrale Saint-Pierre et Saint-Paul de Nantes. Enfin, le 18 juillet 2021, le consortium Forbidden Stories révèle qu'une dizaine de gouvernements ont participé à un espionnage de masse en utilisant le logiciel israélien Pegasus. Le dicton du jour, à Saint-Frédéric, tout est vert, tout est nid, plantes, bêtes et puis gens, tout sourit. Demain, vous pensez à fêter les Arsène. 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

0: Il est 14h.
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0: Activez les moteurs temporels. Aujourd'hui, Time Travel Machine se dérègle. Elle refuse le futur, elle ignore le passé lointain, elle nous ramène pile en 2005. Avant que les portails ne s'ouvrent ailleurs, une femme écoutait déjà les voix oubliées.
1: Je m'appelle Melinda Gordon. Je viens de me marier, d'emménager dans une petite ville et d'ouvrir une boutique d'antiquités. Je pourrais être comme vous. Mais depuis mon enfance, j'ai découvert que je peux entrer en contact avec les morts. Les esprits errants, comme disait ma grand-mère. Ceux qui ne sont pas passés de l'autre côté parce qu'ils ont encore des affaires à résoudre avec les vivants et qui viennent me demander de l'aide. Pour vous raconter mon histoire, je dois vous raconter les leurs.

0: Serge, bonjour.
1: Bonjour, Niki.
0: Regardez un petit peu autour de vous.
1: Aïe, aïe, aïe, aïe. Bienvenue à Grandview, une petite ville tranquille en apparence. Au coin de la rue, une boutique d'antiquité, derrière le comptoir, une jeune femme, Melinda Gordon. Elle a un don, ou peut-être une malédiction.
0: Elle voit les morts.
1: Ghost Whisperer, intitulée Melinda entre deux mondes au Québec, est une série télévisée américaine fantastique et dramatique créée par John Gray. Diffusée entre 2005 et 2010 sur le réseau CBS. Elle compte 5 saisons pour un total de 107 épisodes.
0: Déjà 107 épisodes et une histoire, ma foi, bien sympathique. Une série qui suit la vie d'une demoiselle qui s'appelle Melinda Gordon. C'est vrai qu'elle gère une boutique d'antiquités. Elle possède un don exceptionnel, hérité de sa mère. Elle peut voir et communiquer avec les esprits des morts. Cette série mélange mystère, émotion, paranormal et histoire humaine.

0: Et c'est une intrigue qui repose sur un concept central. Explique-nous un petit peu ça.
1: Le don. Melinda communique avec les esprits des morts. Le problème, ses âmes errent sur Terre à cause d'affaires inachevées. Sa mission, Melinda transmet leur dernier message à leurs proches. Le but, permettre aux fantômes de passer dans la lumière et de trouver la paix.

0: Parle-nous également des personnages clés.
1: On a tout d'abord Melinda Gordon, jouée par Jennifer Love Hewitt, héroïne empathique et courageuse au cœur de toutes les intrigues. Ensuite, il y a Jim Clancy, son mari, joué par David Conrad, le mari de Melinda, ambulancier de profession. Il soutient inconditionnellement sa femme et l'aide à gérer les situations de crise.
0: Il y a également Andrea Marino, joué par Aisha Tyler. La première meilleure amie de Melinda et son associé à la boutique d'antiquité dans la saison 1. Aussi Delia Banks, jouée par Cameron Mannheim, agent immobilier local qui rejoint la boutique et devient l'ami intime de Melinda à partir de la saison 2.

0: y a une évolution et une mythologie de la série.
1: Si le format initial repose souvent sur un schéma, un épisode et un fantôme à sauver, une mythologie sombre se développe rapidement. Melinda découvre l'existence d'esprits malveillants et en colère, les ombres, qui tentent d'empêcher les âmes de passer dans la lumière.
0: Les dernières saisons intègrent des épisodes impliquant le destin tragique de ses proches et la naissance de son fils Hayden, doté de pouvoirs encore plus puissants que les siens. L'univers de la série ne sort pas complètement de nulle part. Elle s'inspire en grande partie du travail et des récits de médiums et spécialistes américains réels. La série a connu un grand succès international, notamment en Europe. Explique-nous un peu pourquoi cette série a tant marché.
1: Parce que cette série crée l'émotion avant la peur. Ce n'était pas une série d'horreur. Les fantômes étaient surtout des personnes bloquées par la tristesse, l'amour ou la culpabilité. L'actrice Jennifer Love Hewitt qui apporte douceur, empathie et crédibilité au rôle. Et chaque épisode proposait une enquête émotionnelle avec résolution finale, tout en développant la vie personnelle de Melinda.

0: La série a été brusquement annulée en mai 2010 en raison d'une chute brutale des audiences combinée à une hausse importante des coûts de production. Mais la fin laisse certaines pistes ouvertes, ce qui a un peu frustré le public.
1: Aujourd'hui, Ghost Whisperer reste culte pour les amateurs des séries paranormales, car c'était bien plus qu'une série de fantômes, c'était une leçon d'empathie, une plongée hebdomadaire au cœur des émotions humaines les plus pures.

0: La machine s'emballe, il est déjà temps de quitter Grandview et de revenir au présent.
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Madame, mademoiselle, monsieur, bonjour. J'espère que vous allez bien, que vous avez passé une super semaine en compagnie d'MCS Radio. Comme chaque samedi, MCS Weekend, vos souvenirs, vos bons vieux machins tels que vous les avez aimés, tels que vous les aimez encore. À partir de 16h, Country Passion, et à partir de 18h, vos chansons à la demande. Ce sera en compagnie de notre ami Christian. À partir de 18h, ça vous le savez, la liste est encore longue. Encore une fois, un grand, grand, grand merci de votre part. C'est vrai que vous participez souvent, et puis il y aura quelques petits trucs à gagner, machin, tout ça. Enfin bref, Christian vous racontera ça, bien évidemment, mieux que moi, et ce, à partir de 18h. Nothing But You, c'était Living Austin. Les souvenirs, et encore des souvenirs. Merci d'être avec nous. Merci de nous recevoir chez vous. C'est Nicky avec vous tout au long de cet après-midi. Dans quelques petites minutes, nous aurons l'occasion de voir et d'entendre si notre petit soleil est encore au rendez-vous. Mais oui. Rendez-vous d'ici quelques petites minutes.

0: Extrait de l'album Spectrum, c'était Westlife à l'instant sur MCS Radio avec Hello My Love et juste auparavant, souvenir bien évidemment, Mister avec ce titre Kiri. On a dans quelques instants un petit aidant, je vais dire, oui, un aidant, un grand aidant d'ailleurs. Il n'y a pas de problème que vous retrouvez deux fois la semaine, non, c'est une fois tous les deux semaines.
1: Hein, c'est ça.
0: C'est un peu l'inverse. En tout cas, notre ami Serge va rester avec nous et ce jusqu'au bout. Voilà, il n'y a pas de raison.
2: Voilà.
0: On va lui faire prononcer des trucs imprononçables en anglais. Il aime ça. En plus, il va un petit peu nous donner un petit coup de main. Si, de temps en temps, comme ça, on fait de la musique tous ensemble. C'est ça qui est bien, justement. Et la musique, encore et toujours, dans quelques instants, puisque nous aurons l'occasion de retrouver quelqu'un que tu connais très bien, d'ailleurs.
1: Robbie Williams,
0: Lost, ce sera après vous avoir raconté un petit peu ce qui se passe du côté de notre météo. Si. Pour ce samedi, en tout cas cet après-midi, le temps sera d'abord très nuageux sur les régions situées au nord de l'Ardenne, mais au fil des heures, des éclaircies devraient davantage percer la couche nuageuse. Sur le sud-est du pays, les larges périodes ensoleillées matinales laisseront la place à une nébulosité plus variable. L'une ou l'autre averse pourra se produire principalement en fin de journée sur l'Ardenne, où un coup de tonnerre n'est pas exclu. Les maxima varieront entre 19 degrés au littoral, 22 à 23 degrés sur le centre, 24 degrés en Campine, 25 degrés en Gaume. Le vent sera souvent modéré de nord-ouest pour demain dimanche. Et bien demain matin, la nébulosité sera d'abord variable à abondante, avec la possibilité de quelques gouttes ici ou là. Dans le courant de l'après-midi, les éclaircies finiront par s'élargir, si bien nous profiterons de périodes ensoleillées de plus en plus étendues. Et les températures s'échelonneront entre 19 degrés à la mer ou en Haute-Ardenne, 22 à 23 degrés sur le centre du pays. Le vent sera modéré de nord-nord-ouest avec des rafales proches de 50 km/h.

0: Souvenir encore, souvenir toujours, et ce sur MCS Radio Lost, c'était Robbie Williams, et ici nous parler un petit peu de notre suite.
1: C'était chouette.
0: Des petites chansons comme ça, bien, ça, c'est chouette, hein.
2: C'est chouette.
0: Il vient d'ailleurs de sortir un tout nouveau CD single, et il est en tournée pour le moment.
3: Voilà, c'était juste pour dire ça, voilà.
2: Et voilà.
0: Et la suite de notre programme, qu'est-ce que tu peux nous proposer, tiens?
1: Alors, voyons voir ce qu'on a sous la main.
0: Plein de choses, hein, je peux te dire plein de choses. T'as vu tous les CD qu'on a quand même.
1: Bah, un peu trop, il y en a trop, il y en a plein.
0: Il y en a plus que ça encore.
1: Je sais plus quoi en faire.
0: À mon avis, dans quelques instants, ce sera plutôt Bonnie Tyler.
1: Hein, ah oui, Bonnie Tyler, Karen Antoon, oui, ça c'était chouette
0: demain.
1: Ça.
0: Et puis juste maintenant, rien que pour le plaisir de nos oreilles, Miles Smith peut-être?
1: Par exemple.
0: Nice to meet you.
1: Allons-y.
0: Et ça veut dire quoi en français?
1: Demande-lui.
0: Ravi de te connaître.
2: Oh, c'est beau.
0: Ravi de te rencontrer.
1: C'est mignon tout plein.
0: C'est tout de suite.

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Ophélie Winter à l'instant et ce sur MCS Radio avec ce titre Sèche dont quelques instants revient, extrait d'un album qui s'appelle exactement En revient, c'est notre ami Garou. Juste après vous avoir annoncé Loisirs détente, une fête médiévale à Remouchamps les 15 et 16 août prochains, la SBL, le clan La Redoute et les mouvements de jeunesse de Remouchamps organisent ces 15 et 16 août la 16e édition de la fête médiévale de Remouchamps. Venez vous replonger dans cette époque fantastique, en plus sur les berges de l'Amblève et au détour des ruelles du Vieux Sounier, vous croiserez des troubadours, ménestrels, conteurs, bouffons, jongleurs et cracheurs de feu. Un petit peu plus loin, des chevaliers en armure combattent à l'épée au rythme des tambours de guerre. D'autres s'affrontent lors de spectaculaires joutes équestres dans la cour d'une vieille maison. Le forgeron travaille devant le magicien. Dans le Grand Pré, les compagnies ont installé leur campement et partout des échoppes bien fournies, des artisans, des tavernes, des restaurations et ce pour tous les goûts. Festival d'animation médiévale avec entre autres spectacles de rue, combats de chevaliers, joutes à cheval, tambours de guerre, campement médiéval, troubadours, passeurs d'eau, magiciens, concerts, musiciens, artisans, théâtre de marionnettes, marché médiéval, etc. etc. Et puis, chez nous, les enfants sont rois, disent-ils. Enfin, d'abord, écuyers. Petit chevalier, petite princesse, vous serez invités non seulement à assister aux différents spectacles, mais aussi à participer au brevet de l'écuyer avec 37 jeux et activités, comme par exemple initiation au tir à l'arc, à l'arbalète, combat à l'épée, jeux anciens, escalade du mât du drakkar, atelier de tissage, de calligraphie, frappe de monnaie, etc. etc. Rien que des bonnes choses à la fête médiévale de Remouchamps les 15 et 16 août prochains. Pour en savoir un petit peu plus, eh bien, FM Remouchamps, tout ceci en un mot.com ou encore sur Facebook, pourquoi pas. Fête médiévale de Sounier Remouchamps. Alors, à très bientôt, les 15 et 16 août prochains. Une fête, en tout cas, à ne pas manquer.

MCS Weekend sur MCS Radio. Extrait d'un album paru en 2009 et qui s'appelle Vous remercier. Mademoiselle Jen Ali avec ce titre J'aimerais tellement. On termine tout doucement cette première heure, si vous le voulez bien, dans quelques petites minutes. Marc Hambord, Belong Together. Mais juste auparavant, TG Thorsten, Dance with Me into Tomorrow. A tout de suite pour la seconde heure d'MCS Weekend. À partir de 16h, Country Passion, et dès 18h, vos chansons à la demande avec notre ami Christian.

0: Il est 15h. 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

0: Be Long Together. C'était signé Marc Cambord. Et ce sur MCS Radio, deuxième partie. Et merci en tout cas d'entamer cette seconde heure avec nous. Et ce sur MCS Radio, encore et toujours, puisque c'est MCS Weekend, comme chaque samedi, avec Serge, bien évidemment, et qui est avec nous et qui anime un petit peu. Voilà, un petit peu, beaucoup. Ça dépend.
1: Ça dépend, ça dépend. Ça dépend du moment.
0: Ça dépend du moment, ça dépend quand il a l'idée. Ça dépend. Voilà, ça dépend. En tout cas, le prochain petit morceau, je suis sûre que tu connais, mais alors tu connais
1: j'adore.
0: À fond en
1: j'adore.
0: Plus.
1: Kenny Loggins, Footloose.
0: Et bien évidemment, et puis nous aurons l'occasion juste après de danser un petit peu le rock'n'roll, le boogie comme on disait il y a très longtemps, et qu'on dit d'ailleurs toujours maintenant, il n'y a pas de raison de ne pas le dire, et c'est un morceau évidemment que vous connaissez aussi. Donc voilà, c'est reparti pour la deuxième heure, j'espère que tout se passe pour un mieux, le soleil, les cocotiers, le sable chaud, machin, tout ça, les petits maillots qui courent tout seuls dans tous les sens.
1: Ouh,
0: qu'est-ce qu'on ne ferait pas quand même. Allez, musique.

0: Et que t'inspire cette petite chanson?
1: Ah, plein de bonnes choses. Une super série, plein de bonnes choses.
0: Plein de bonnes choses.
1: Les jours heureux, Happy Days, Fonzie, Richie,
0: évidemment.
1: Et tous les autres.
0: Qu'est-ce qu'on a regardé, regardé, re-regardé. On connaît les épisodes par cœur. Hein.
2: Ouais,
0: presque. Happy Days et les jours heureux, Pratt et McLean. Dans quelques instants, qu'est-ce que nous allons devoir écouter? Ah, en tout cas, c'est quelque chose qui date de la fin des années 60.
2: Ça ne me rajeunit pas.
0: Ben si, quand même un peu. Mais non, c'est vrai.
2: Non.
0: Non, c'est vrai.
2: Non, non.
0: Non, non, c'est vrai.
2: Non.
0: Je suis tout à fait d'accord avec toi. Et puis nous aurons l'occasion de parler de la Comédie Centrale de Liège, Venise sous la neige. Mais ce sera après avoir dit le petit morceau que, évidemment, tu vas me dire, mais sans...
2: Tout à fait.
0: Ah, mais tout à fait. Moi, j'aime
2: tout à fait.
0: Ce petit morceau, en plus.
2: Stephen Wolf.
0: Yes.
2: Born to be wild.
0: Born to be wild. Mais tout d'abord, je vous parle de l'affiche de la Comédie Centrale de Liège que tu as certainement déjà eu l'occasion d'aller y faire un petit tour.
2: Oui.
0: Pour aller voir, entre autres, je ne sais pas, Didier Bocclainville ou d'autres artistes comme ça qui se présentent.
2: Je ne sais plus qui c'était, mais j'avais été, oui.
0: Une très belle salle, d'ailleurs. Eh bien, on vous parle cette fois-ci de Venise sous la neige. Qu'est-ce que c'est que ça? Eh bien, tout simplement, déjà du 24 mars au 18 avril. Et puis, pour toute information, bien évidemment, on vous raconte un tout petit peu l'histoire, un tout petit peu. Alors, à la suite d'une dispute avec son compagnon Christophe, Patricia arrive contrariée à un dîner

0: chez Jean-Luc, un ancien ami de fac de Christophe, et sa future femme Nathalie. Face au mutisme boudeur de Patricia, le couple d'hôtes, particulièrement naïf, s'imagine qu'elle est étrangère et qu'elle ne parle pas le français. Amusée par la situation, Patricia décide de jouer le jeu à fond. Elle s'invente un pays d'origine ainsi qu'une langue totalement imaginaire. Et ce canular improvisé engendre une suite de quiproquos et de situations totalement absurdes que plus personne ne parvient à contrôler.
1: Ça doit être pas mal, ça.
0: Venise sous la neige avec Mélanie Robin, Colette Sodoyer, il y a également Antoine Vandenberg et enfin Jean-Paul Clairbois, n'oubliez pas. C'est à la Comédie Centrale de Liège du 24 mars au 18 avril prochain. Et pour en savoir un petit peu plus, évidemment, eh bien, c'est la Comédie Centrale de Liège, 87, rue du Plan Incliné, quelque chose d'importance ici, 04 254 05 00, et puis Liège, Comédie Centrale, tout ceci en un mot, .com.

0: Extrait de l'album Des Branches, c'était France Gall avec ce titre Hong Kong Star. Les souvenirs encore, les souvenirs toujours, mais ce sera, si vous le voulez bien, après ceci.
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0: Quand on a quelque chose qui ne va pas, qu'est-ce qu'on fait? On va sonner, bien évidemment, chez la voisine. On connaît quand même ça. Hein. Ah, que ça fait du bien quand même de retrouver les bons vieux trucs. Les bons vieux machins, c'est le moins qu'on puisse dire. En tout cas, extrait d'un album qui s'appelle Coup de cœur. C'était Gilles Cassan. Et la voisine. Qu'est-ce qu'on apprécie? Sa voisine. Oh là là, on a du mal à choisir. Hein. Il y a tellement de CD en plus qu'on a du mal à... à choisir. En tout cas, ça fait du bien de savoir que vous appréciez également la musique. Encore une fois, merci de nous recevoir chez vous, n'est-ce pas, Serge?
1: Tout à fait.
0: Puisque tu nous reçois également chaque semaine.
1: Tout
0: hein
1: à fait. On dit une semaine sur deux.
0: Bah, oui, une semaine sur deux quand même. Ah là là. Et tu apprécies Elvis Presley, c'est vrai.
1: Ah oui.
0: Vive Las Vegas, ah peut-être.
1: Ah.
0: Ou alors quelque chose que tu as choisi aussi, qui est In the Ghetto. Mais tu choisis souvent In the Ghetto. Hein.
1: Ah, je l'aime celle-là, je ne sais pas pourquoi.
0: Elle est extraordinaire. Voilà. Vive Las Vegas, tiens, ce sera un petit peu pour changer. Ce sera un petit peu après.
1: Allons-y.
0: Un petit peu après certains autres petits morceaux que je te propose de retrouver, puisqu'on aura l'occasion de retrouver l'envie dans quelques instants de Johnny. On aura aussi l'occasion de retrouver Kyo avec ce titre « Quand tu seras jeune ».
1: Donc, quand je serai jeune.
0: Eh ben oui, quand tu seras jeune. C'est ce que je dis, c'est quand tu seras jeune. Oui, mais tu es vieux, mais tu n'es plus vieux, voilà.
1: Bon d'accord, je ne dis rien.
0: Kyo, que tu les as vus combien de fois, tiens? Dis-nous un peu.
1: 5 fois.
0: Pas plus?
1: 4 fois, 5 fois. Chose comme ça.
0: Et tu y vas encore, bien évidemment.
1: Évidemment. En janvier.
0: Une question à ne jamais poser. En janvier, ce sera ici en Belgique, ce sera où?
1: À Bruxelles, la Forêt Nationale.
0: Et c'est quand? En janvier.
1: Le 27 janvier, si mes souvenirs sont corrects.
0: Ouais, t'as une bonne place en plus.
1: Toujours.
0: Voilà, et il n'invitera pas sa petite sœur. Il n'invite pas sa petite sœur. Voilà, ça ne va pas.
1: Ah non, pas cette fois.
0: Ça ne va pas, voilà. Pas
1: une prochaine peut-être, si t'es gentil.
0: Si on est sage, si on est sage.
1: Voilà.
0: Le chant est libre, ça te dit quelque chose?
1: Ah,
0: je
1: oui.
0: suis sûre. C'est notre ami Patrick Fiori. Et c'est maintenant.

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0: Extrait de l'album Gang à l'instant, c'était Johnny Hallyday, l'envie, autrement dit l'envie d'avoir envie et l'envie d'écouter la musique, et ce sur MCS Radio, n'est-ce pas?
1: Tout à fait.
0: Et un petit morceau que toi-même tu as choisi. Oh, pourquoi? Oh, comment? Oh,
1: Mi?
0: Un petit morceau, oui, un petit Mi? Morceau que tu apprécies. Me, no, you, si.
1: Allô? Ah.
0: Si je te dis vive à Las Vegas, le King Elvis Presley.
1: Ah oui.
0: Un film qui est sorti le 20 mai 1964 aux États-Unis, connu sous le titre français L'amour en quatrième vitesse.
1: On me rajoute
0: encore. Anne Margaret. Ah bah, c'est vrai en plus. La chanson a été enregistrée sur un album en 1963. Elle est sortie d'ailleurs en 1964. Elle est devenue un des titres les plus emblématiques de la carrière du King, en tout cas dans ses films. Il y en a eu d'autres, bien évidemment, comme une de Ghetto et les autres, adorables, évidemment. Voilà. Mais tiens, quel beau. Bonne idée. En tout cas, tu as choisi également quelque chose qui n'est pas mal du tout. Si vous ne connaissez pas encore cette demoiselle, eh bien, elle habite la Pologne. Elle a représenté...
1: Edita Górniak.
0: Oui, elle a représenté la Pologne au Grand Concours Eurovision dans les années 90. Elle a terminé deuxième. Très peu de points derrière la première. Elle a une voix extraordinaire. Perfect Moment, c'est un petit morceau que tu as choisi d'ailleurs. Et puis nous aurons l'occasion de découvrir ou de redécouvrir notre ami Neil Diamond. Si je te dis Sweet Caroline, tu vas me dire « Ah oui, évidemment,
1: ah oui,
0: on connaît !»
1: Something
0: Blue, c'est ce que je te propose de retrouver juste après. Mais juste maintenant, pour le plaisir de nos oreilles, viva Las Vegas, le King.
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0: souvenirs encore et toujours, et ce sur MCS Radio, c'est MCS Weekend, comme chaque samedi. On aurait préféré un garçon, on va cette fois-ci du côté de la Comédie Centrale, mais à Charleroi du 3 au 6 septembre prochain avec Isabelle Aubin, Jean-Pierre Burette et Françoise Defraigne. Pourquoi ? Eh bien tout simplement l'histoire. C'est l'histoire de Sharon et de ses parents divorcés, Marie-Claire et Édouard. Jusque-là, tout va bien. Sharon est née un 29 février. Elle est fille unique. La voix régulièrement, trop régulièrement, est indispensable pour eux. Accaparant, envahissant, intrusif, Marie-Claire et Édouard s'immiscent dans la vie de Sharon dès que l'occasion se présente. Séparés, ces deux-là sont néanmoins unis à jamais pour le bien-être de leur fille. Sharon, là, ça fait quand même beaucoup, hein. Vous débarquez tous les jours, machin, tout ça. Et puis Édouard lui répond, mais si ça ne tenait qu'à nous, on débarquerait tous les jours. Une comédie où les situations les plus dingues, les plus agaçantes, les plus loufoques s'enchaînent les unes après les autres. Et où ces parents-là vont en excéder plus d'un ou plus d'une. On aurait préféré un garçon du 3 au 6 septembre prochain. C'est quelque chose que tu connais un petit peu, en tout cas. Hein. On aurait préféré un garçon.
1: Non, ne va pas.
0: Non, non, pas du tout, pas du tout. Non, non, c'est la Comédie Centrale de Charleroi, 33, rue du Grand Central, et c'est le 04 254 05 00, encore Charleroi. Et Comédie Centrale, tout ceci en un mot.com.

Voilà un petit morceau que vous ne connaissiez peut-être pas par une chanteuse extraordinaire que vous ne connaissez aussi peut-être pas. Perfect Moment, c'était Mademoiselle Edita Gorniak. Eh bien, c'est ici qu'on se quitte, et ce sur MCS Radio Sissi, pour mieux se retrouver la semaine prochaine. Les souvenirs, les bons vieux machins, c'est fini pour aujourd'hui. Dans quelques minutes, eh bien, ce sera la country music. Merci en tout cas de nous être fidèles, d'être là encore et toujours. On se terminera cette émission avec Something Blue, Neil Diamond et peut-être Chris Rea de Road to Hell. Rendez-vous la semaine prochaine, MCS Weekend évidemment, et puis que vous dire d'autre que la country dans quelques instants, sans oublier à partir de 18h avec notre ami Christian, vos chansons à la demande. Alors à tout

0: Il est 16h.
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Country Passion, et ce sur MCS Radio, comme chaque samedi à partir de 16h, et ce jusqu'à 18h, de la musique country, encore et toujours, comme vous l'avez aimé, et comme vous l'aimez encore, mais je sais que notre ami Serge, qui est encore là, et qui ne connaît pas très bien la country music, il connaît mieux les Stargate, les machins, les trucs comme ça. Ah oui, c'est un spécialiste, ça je peux vous le dire. La country music, en tout cas, ce sera rien que pour le plaisir aussi de nos oreilles, Luke Bryan, Someone Else, Calling You Baby, c'est Nikki. Encore avec vous, et ce jusqu'à 18h. Des souvenirs, vous allez en avoir. Des nouveautés, vous allez également en avoir. Des petites choses que vous avez peut-être jamais entendues. Comme par exemple, le dernier Joe Nichols, qui est sorti il y a 2 jours maintenant. Et d'autres petits trucs comme ça, bien sympas. En tout cas, ça fait du bien de retrouver la country music. Si je vous dis Leroy Parnell. Country down to my soul.

Recreation Land, à l'instant, le plaisir de retrouver Tristan Horncastle, les souvenirs encore, les souvenirs toujours, et ça sur MCS Radio. Et puis les petites nouveautés, pourquoi ne pas se faire un petit plaisir quand même, si, ah, le plaisir de se faire plaisir, encore, et encore, et encore, et c'est le moins qu'on puisse dire, puisque dans quelques petites minutes, nous aurons l'occasion, entre autres, de retrouver quelque chose que vous connaissez certainement par cœur, et ce sera In Between, Scotty McCreery, un petit morceau sorti en 2018. Nous aurons également l'occasion de retrouver notre ami Matt Lang, de She Stole My Truck, autrement dit, elle a volé mon camion. C'est pas bien ça. Ah, c'est pas bien. Je ne l'ai pas vu faire, mais c'est

Pas bien. Bah, voilà, on va dire ce qui est quand même. En tout cas, merci d'être avec nous et ce sur MCS Radio chaque samedi. Country Passion, le plaisir de se faire plaisir. On aura aussi l'occasion, tiens, dans quelques instants, Zach and George, Long Neck Weekend. Je vous l'ai présenté la semaine dernière. Ah, si, c'est une petite nouveauté de 2026. Eh bien, ce sera juste après, si vous le voulez bien. Juste après, après au moins Zach, tiens. Daryl Worley, Awful Beautiful Life.

0: Culture.
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2: Autrement dit, en bon français, vilaine fille, elle a volé un camion, c'est pas bien, ça, she stole my truck. En tout cas, il le prend en rigolant et tout, donc ça, c'est que tout va bien. En tout cas, elle apprécie notre ami Matt Lang et il nous vient du Canada. Voilà, country passion. Et ce, sur MCS Radio, on retrouve Zach and George direct après ceci.
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Eh bien voilà, d'un paillet au passe à un autre, si vous le voulez bien, et ce sur MCS Radio, ça fait du bien quand même de savoir que Matt Lang vient du Canada. Et nous sommes partis directement du côté de l'Australie en compagnie de Zach and George, Long Neck Weekend. Retournons, si vous le voulez bien, du côté des États-Unis avec le tout dernier CD single pour Joe Nichols, C'est la vie.

En tout cas, quelque chose qui est bien beau, et ce sur MCS Radio, et qui s'écrit comment? Tout simplement, c'est la vie. Nous, on dit, ben, c'est la vie. Mais lui, le dit aussi à sa manière, autrement dit, S-A-Y, puis L-A, et puis un V, tout simplement. C'est la vie, c'était tout simplement Joe Nichols, c'est une nouveauté, et ce sur MCS Radio. Si je vous dis, petite nouveauté, ah si, mais on connaît quand même un petit peu, je pense, en tout cas. Si je vous parle de Zach Top, I Never Lie, c'est un petit truc extraordinaire, où on est très plaquant, vous voyez, on se colle, on se colle, on se colle, c'est un slow extraordinaire, c'est le moins qu'on puisse dire. Donc je vais pouvoir vous le proposer, mais je vous propose juste auparavant quelque chose qui n'est pas mal non plus, qu'on connaît peut-être un petit peu moins. Si je vous dis Reba McEntire, vous allez me dire, on la connaît, ça c'est certain, depuis très longtemps maintenant. Mais ce que vous savez peut-être un petit peu moins, c'est que toute la famille chante chez les McEntire. Si, si, il y a son frère Paige McEntire qui a fait quelques petits CD. Et puis, il y a également sa sœur Suzy McEntire. Je vous propose de la retrouver ici en compagnie de sa sœur Reba en petit, petit, petit. Ah, que ça va être beau. If I could only be like you. Écoutez ceci. Suzy McEntire. Et un peu Reba aussi.

Voilà quelque chose de bien beau, hein, une découverte en tout cas extraordinaire, c'est le moins qu'on puisse dire. Susie McIntyre en compagnie de Reba, sa sœur. Évidemment, If I Could Only Be Like You, nous aurons l'occasion très prochainement de les réentendre, soit toute seule, soit les deux, il faut voir un petit peu comme ça. Et suivant les albums, les trucs, les machins, on se tient en courant. En tout cas, en matière de petites nouveautés, ça fait du bien d'écouter ce genre de musique. Si, si. Country Passion, vous qui êtes sur la route, profitez-en bien. Soyez très très prudents. Zach Top.

Country Passion sur MCS Radio chaque samedi à partir de 16h jusqu'à 18h. J'espère que tout se passe au mieux. Seven Years et qu'à l'instant c'était signé Trisha Yearwood. L'original était signé Roseanne Cash. Et ça, vous le saviez déjà. Si je vous dis dans quelques petites minutes les Wolf Brothers en compagnie de Zach and George, How Many One More Times, mais le plaisir aussi de retrouver quelqu'un qui se dit tout compte fait, I finally find another you, autrement dit, j'ai enfin trouvé une autre toi, and she hates me too, autrement dit, elle me hait aussi, allez savoir pourquoi. Merci Mark Chestnut.

Un petit morceau sorti il y a un petit peu moins d'un an. Les Wolf Brothers en compagnie de Zach and George. Autrement dit, nous sommes retournés en Australie avec ce titre How Many One More Time.

Don't Take Her à l'instant. Nous écoutions Tracy Bird sur MCS Radio. La country music revient d'ici quelques petites minutes pour la seconde heure. Alors à tout de suite.

0: Il est 17h. 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

Tripation sur MCS Radio avec pour entamer cette seconde heure Brady Seals, Country as More Can Be, toujours Nikki avec vous pour la country music et ce jusqu'à 18h, heure à laquelle vous allez pouvoir retrouver les chansons à la demande en compagnie de notre ami Christian. N'oubliez pas 0479 07 0110 et puis par mail, pourquoi pas, mcsradiobe@gmail.com. Les souvenirs, eh bien non, c'est une petite nouveauté mais que vous connaissez déjà. Je vous ai parlé de Reba McEntire tout à l'heure. Et si nous écoutions Suzy en compagnie de Reba, sa sœur bien évidemment, on fait quoi ? Eh bien, on l'écoute, tiens. Mais évidemment. Et si en plus, And Gonna Keep It Waiting, c'est le tout dernier Reba McEntire. Country Music, excellente fin d'après-midi avec nous sur MCS Radio.

L'album va sortir le 18 septembre prochain. Il s'appellera Farm, Faith and Family. Dizon and Dirt, c'était Drew Baldridge. Et juste auparavant, nous écoutions Justin Moore, With a Woman You Love. Le plaisir aussi de retrouver Alabama et Kenny Chesney, Lady Down on Love. C'est dans quelques petites minutes, juste auparavant. On a le plaisir de retrouver en 1997, extrait de l'album Three Chords and the Truth, Sarah Evans.

Slow encore, slow toujours, et ce sur MCS Radio à l'instant, Jelly Roll en compagnie de Lenny Wilson, Save Me. Des souvenirs encore, des souvenirs toujours, et c'est le cas de le dire avec Long Hot Summer, et ce sera Keith Urban. Et puis nous aurons l'occasion de retrouver un album paru il y a un petit peu plus de 9 mois, un morceau en tout cas de cet album, signé David Adam Burns, The Way A Day Of Works Around Here, ce sera après Keith Urban.

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À l'instant, c'était signé Tim McGraw. Et juste auparavant, le plaisir de retrouver Walker Montgomery. Watching Storm Roll It. D'ici un petit quart d'heure, nous céderons la place à notre ami Christian, entre autres pour vos chansons à la demande, des souvenirs, des trucs, des machins, des bazars et tout ça et tout ça et tout ça. Encore demandé, bien évidemment, cette semaine au 0479 07 0110, et également par mcsradiobe@gmail.com, autrement dit par mail. Si je vous dis souvenir, souvenir, qu'est-ce que vous me dites? Souvenir, souvenir? Ben oui, bien sûr, souvenir.

Spirits and Demons, c'était Michael Ray en compagnie de Megan Patrick. Et bien voilà, la country music est terminée pour aujourd'hui. Rendez-vous la semaine prochaine, même endroit, même heure, autrement dit samedi à partir de 16h. Dans quelques minutes, vos chansons à la demande en compagnie de notre ami Christian. Et puis en attendant, eh bien, ce sera le petit dernier de la série, c'est le moins qu'on puisse dire. Et cet extrait d'un Greased It Hits, bien évidemment, My Heart Is Open. C'est Keith Urban, je vous souhaite d'excellents moments en compagnie d'MCS Radio. Rendez-vous d'ici quelques instants avec vos chansons à la demande. À tout de suite.

0: Il est 18h. 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

0: vous le savez, le samedi c'est en live, le dimanche en rediffusion, ainsi que le mercredi, eh bien, on rediffuse les émissions que nous avons passées durant la saison. C'est votre récréation jusqu'à 20h le samedi. Eh bien voilà, nous voilà en live, elle est en pleine forme, elle se secoue déjà, elle fait déjà la saute quoi, voilà. Voilà, chanson à la demande, bien le salut à tout le monde et tous et toutes qui nous regardent également sur la cam. J'espère que vous allez bien, que vous avez passé une excellente semaine, et pour ceux et celles qui sont en vacances, eh bien quelle joie d'être en vacances, hein, surtout avec un beau temps en Belgique qu'on a, on se croirait dans le sud, hein. Non ?
1: Non, c'est vrai. Oui, je te suis. Nous partons voilà. Encore dans le sud demain.
0: Oh, ben on est déjà dans le sud, hein. Ici en Belgique, on est dans le sud. On a de plus en plus chaud, non ?
1: On sera très très dans le sud alors.
0: Quoique maintenant, ça se calme un petit peu. On sait respirer un petit peu.
1: Où est ton maillot ? 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
0: Et le tien ?
1: Je le cache.
0: Ah, tu le caches, toi. Coquine. Vous avez encore été nombreux au 0479-070-10 d'avoir pu participer, demander vos chansons préférées, ou alors également par mail mcsradiobe@gmail.com. Et bien voilà, c'est un week-end, bon week-end qui continue, et tu as déjà quelqu'un qui demande quoi ?
1: Mais oui, j'ai déjà quelqu'un qui habite à Longlier et c'est dans le Luxembourg.
0: Ah !
1: Oui.
0: Bien le Luxembourg.
1: Il s'appelle Noah, il a demandé Pink, Never Gonna Not Dance Again.
0: Et on va dire bonjour à Wendy.
1: Oui !
0: Ouais, Wendy est avec nous aujourd'hui. Carrément, elle nous vient de Charleroi, hein, t'imagines, jusqu'à EY. Un tout grand merci d'être là, en tout cas. Et on parlera certainement de Dimash tout à l'heure. Voilà. Eh bien, on démarre tout de suite. Ok ?
1: Ok.
0: On y va. Bon moment avec nous.

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2: Et de retour pour Chanson à la demande, mes chers amis. Eh bien, on continue avec qui ?
3: On continue avec quelqu'un qui habite à Walcourt.
2: Walcourt.
3: Oui.
2: C'est la région liégeoise encore, hein, ça.
3: Pas très loin, en tout cas. Ouais. Et c'est notre ami Brian qui demande Rick Astley, Together Forever.
2: Ah, ça, ça va bouger, hein. Ça va bouger avec, bien, les bons barbecues, par exemple.
3: Ah, bonne idée, ça.
2: Bon barbecue.

0: la musique, ça donnait de l'ambiance. Notre ami Rick Astley qui avait été demandé par...
1: Brian, qui habite à Walcourt.
0: Brian, merci Brian. Un grand, grand, grand choix. Bon choix, comme d'habitude. Comme tous nos auditeurs d'ailleurs, qui nous demandent chaque semaine via le SMS. La ligne est ouverte d'ailleurs, hein, toute la semaine, 24h sur 24, 0479-0701-10. Et aujourd'hui, on va jouer pour une enceinte.
1: Voilà.
0: Ah, une enceinte Bluetooth. Et puis, nous avons déjà Wendy qui est dans la liste. Elle a liké, donc voilà, on va jouer tout à l'heure après 19h. C'est bien. Bon, des petits cadeaux de l'année, comme ça, c'est bien. Le petit cadeau de l'été a été annoncé sur notre groupe Facebook. Donc, likez encore, puisque ceux qui n'ont pas été tirés au sort cette semaine pourront être tirés au sort la fois prochaine. Voilà.
1: Yes.
0: Allez, on continue avec qui ?
1: On continue avec Sandrine, qui habite à Wandre, qui a demandé Marshall Ain, Dancing in the City.

0: Ça date encore de quelle année, ça?
1: Les années 70, je pense. 78, hein, ouais, par là.
0: Il me semblait bien. Il me semblait bien. 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C'est pas bien, ça?
1: Extraordinaire.
0: Voilà, et elles mais vont bien en plus, bien, elles vont vrai. Super bien, elles vont super bien.
1: C'est vrai, j'en ai un, donc voilà.
0: Ah, voilà.
1: Ben oui.
0: Coquine.
1: Mais
0: bon,
1: tiens.
0: Bon, après ceci, c'est
1: après
0: ça.
1: Après ceci, bien c'est ça justement, nous c'est allons ça. Du côté de Maastricht.
0: Et oh, Maastricht.
1: C'est une demoiselle, oui, qui habite à Maastricht et qui nous suit assez souvent, elle s'appelle Myriam.
0: Eh bien Myriam, qu'est-ce qu'elle a demandé?
1: Les Four Tops, reach out, I'll be there.

0: Un morceau très court qui est demandé depuis Amsterdam, c'est ça ?
1: Non, non, depuis Maastricht.
0: Et à Maastricht, oui. Oh, enfin, bon, on est, très loin, on est dans le même pays, quoi. C'est bien. C'est ça qui est chouette, la radio web, c'est qu'on peut nous entendre partout dans le monde, et puis notamment dans les rues des Wailles. C'est pas très loin, donc on va saluer toutes les personnes qui sont aux terrasses des cafés. Voilà, on les salue, puisque, voilà, ils sont à l'écoute encore jusqu'à 19h ce soir. De notre radio, ou la radio aqualienne, aqualienne, et bien voilà, votre radio locale est proche de vous, avec Chanson à la demande, et le disque suivant, c'est pour...
1: C'est pour Laetitia qui habite à Ouiris, tout près de Durbuy.
0: Bah, le disque,
1: Un petit village.
0: Christian, c'est vieux ça, hein. C'est un CD maintenant, hein. CD au Lordi, quoi.
1: Hein. Exactement. Bon. Voilà, nous sommes partis du côté de Ouiris, près de Durbuy, n'est-ce pas ?
0: Ah, ouais.
1: Chez Laetitia.
0: Merci Laetitia.
1: Et elle a demandé REM Losing My Religion.

0: souvenir, ça, non ?
1: Excellent.
0: Ah bon ? Hé, réveille-toi un petit peu.
1: Mais oui.
0: Il me semble qu'il faut calme aujourd'hui.
1: Mais non, c'est des idées.
0: Bon. Allez, votre récréation continue. Avec qui ?
1: Avec Mallory qui habite à Aubange, près du Luxembourg.
0: Ah, oui, Aubange. Oui.
1: Elle a demandé Niels Barclay, Crazy.
0: Très belle région en plus. I remember.

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4: Oui. On veut.
3: Bon, maintenant on passe à la 14, platine 1.
5: N'est-ce pas ? La 14, platine 1. D'accord. Eh bien, nous allons faire un tour du côté de Tenneville.
3: Tenneville.
5: Oui,
3: ah, Tenneville. Je connais pas Tenneville.
5: C'est la Belgique. Pas. C'est Tenneville.
3: Ben voilà. Heureusement.
5: Et nous allons chez Matisse qui a demandé les chords.
3: Merci,
5: I
3: Matisse.
5: Do what I like.

0: Une première heure qui continue, voilà, tout simplement, qui se poursuit. Voilà, c'est ce que je voulais dire. Bon, ma chère Niki, qui est toujours là.
1: Oui, hein, oui,
0: très concentrée,
1: oui,
0: aujourd'hui.
2: Comme la tomate.
0: Comme la tomate, voilà. Eh bien, elle va nous présenter la chanson suivante.
2: Oui, c'est Beverly Craven, Promise Me, qui a été demandée par Carole, qui habite à Verviers.
0: Merci Carole, super.

0: Mais que c'est beau, mais que c'est beau, que c'est beau.
1: C'est un bon vieux souvenir.
0: Ah oui.
1: Beverly Craven.
0: N'oubliez pas notre petit concours, donc vous pouvez encore jouer hein, sur Facebook via notre groupe Facebook MCS Radio. Voilà, vous pouvez jouer donc pour gagner une enceinte Bluetooth. Vous avez qu'à liker tout simplement. Et puis nous, on reprend le nom de votre profil. On fait des petits papiers qui sont d'ailleurs prêts en partie ici en studio. Et puis toi avec ta petite main innocente, après 19h, t'iras pêcher un des noms, n'est-ce pas?
1: Bon. Oh là là. Ben oui. Voilà, tu vois, on rit une main innocente.
0: Oui, parce que main innocente, quoi. Hein, oui. Elle est si innocente que ça?
1: Oui.
0: Quand t'étais petite.
1: Je confirme.
0: Quand
1: oui.
0: t'étais petite.
1: Oui.
0: Et encore. Oh là là. Allez, chanson suivante.
1: La chanson suivante. Ah, il va retourner à pied, lui. La chanson suivante. C'est pour Roman qui habite à Troyes qui a demandé Bananarama, Robert De Niro's Waiting.

0: Bananarama, voilà, ben c'est bon tout ça, ça fait danser. Et puis notre petit Tao,
1: ça le fait danser aussi.
0: Il manifeste aussi lui, hein, il manifeste aussi.
1: Il chante en même temps.
0: Voilà, exactement. Alors un petit coucou à toutes ceux et celles qui viennent de rejoindre ces chansons à la demande sur MPS Radio EY, bien sûr. C'est vous qui faites la programmation. Alors Nikki, on a qui?
1: On a Pascal, une demoiselle qui habite à Antine et qui a demandé Kenny Williams, Come Back to Me.

0: monsieur qui s'appelle Williams, c'est ça?
1: Kenny Williams.
0: Kenny Williams. Mais ben, il chante un peu comme Barry White, hein?
1: C'est un petit peu, oui.
0: Ouais, c'est le même style. C'est le même style. Je crois que c'est Barry White qui suit, non?
1: ce serait peut-être bien Barry White qui suit. Ouais, ce serait peut-être bien.
0: Il me semblait bien que j'avais entendu dans l'intro monsieur Barry White.
1: Avec l'aide de Music Play.
0: Ouais,
1: et
0: voilà.
1: Et c'est pour Sean qui habite à Amps.
0: Je vois que c'est lui, hein. Non, dit pipe. 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

0: La star des stars, monsieur Barry White, qui a été demandé dans Chanson à la demande. En ce bon week-end, c'est votre récréation. N'oubliez pas que nous sommes là également le dimanche matin en rediffusion de celle-ci. Et puis le mercredi, spécialement durant les vacances, juillet, août, bien, on retrace un petit peu toutes les meilleures émissions que nous avons pu passer ensemble pendant cette saison. Voilà, on continue avec qui ?
1: On continue avec Monsieur Teddy Swims, Mr. Know It All, demandé par Gabriel, qui habite à Arzé.
0: Arzé ?
1: Oui.
0: C'est pas loin !

0: Il est 19h.
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4: Et oui, partout avec vous, et chaque week-end, 24 heures sur 24, et même la semaine, nous sommes avec vous, à côté de vous, et à côté de vous aujourd'hui, pour votre émission, votre récréation, Chansons à la demande, et il y en a pas mal d'ailleurs. Et attention, durant cette heure, nous allons tirer au sort un gagnant pour la petite enceinte Bluetooth.
5: Petite main innocente.
4: Voilà.
5: Et nous avons plein de mains innocentes. Voilà, oui, hein, gauche, oui. Droite et tout. Donc la chanson suivante pour le premier de la chanson à la demande, mais de la deuxième heure.
4: Deuxième heure, ouais, déjà.
5: Déjà dit. Oh, c'est ouais. Trop. Eric habite à Blény. Il a demandé Benson Boone in the Stars.
4: Merci Eric.
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1: Et voilà, on a redémarré cette deuxième heure avec ce titre, c'était...
2: In the Stars, Benson Boone.
1: Voilà, tu le diras mieux que moi, tant mieux. Bon, allez, on continue avec ce beau soleil que nous avons en ce moment. Le soleil partout, dans l'ordinateur, oui, dans les GSM. Voilà, nous sommes partout, partout, partout. Et on va continuer avec qui ?
2: On continue avec Bertrand qui habite à Berlot.
1: Berlot !
2: Oui, et qui a demandé David Hallyday, le plus heureux des hommes.
1: Berlot, c'est près de Warren, pour ceux et celles qui ne connaissent pas.

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0: On peut rien lui cacher.
1: Rien.
0: Rien du tout.
1: Elle est en vacances. Et elle entend tout.
0: Elle est en vacances. La Belle Rock reprend le 7 septembre. Voilà. Et elle a demandé quoi?
1: J. Bernard, 4 in the morning.
0: C'est pas mal.

0: bien voilà, on aura fait plaisir à Eliane en ce moment sur MCS Radio dans Chanson à l'allemande, votre émission chaque semaine, le dimanche en rediffusion entre 10h et midi, et puis le mercredi exceptionnellement pendant les vacances. Eh bien, on retrace un peu toutes les émissions qu'on a pu vous offrir pendant la saison et que vous avez pu nous offrir quelque part, puisque c'est vous qui faites la programmation sur MCS Radio. Alors, votre programmation continue, et puis avec qui ?
1: Avec qui ? Eh bien, c'est quelque chose qui, ma foi, n'est pas mal du tout. Et quand on dit pas mal du tout, c'est pas mal du tout.
0: Ouais.
1: Bien le numéro 12, comme tu dis si bien.
0: Le numéro 12, platine 1. Voilà.
1: Vous voyez, qu'est-ce qu'on ne dit pas quand même ? Eh bien, c'est une demoiselle qui habite à Holn, près de Herve. Elle s'appelle Léna et elle a demandé Michel Polnareff, Tam Tam.

0: monsieur Paul Maref, moi j'aimais bien. J'aime toujours, hein, il est toujours là, d'ailleurs. Monsieur Paul Maref, tam tam. Ah, j'espère que vous passez un bon moment avec nous et c'est pas terminé, puisque maintenant on va faire plaisir à.
1: Ah ben oui, ben ça dépend. Ça dépend,
0: là,
1: n'est-ce pas?
0: Là.
1: Non, là, ben ce serait pas mal. Ben ok, c'est bon. Ce serait pas mal non plus.
0: On se comprend.
1: Mais oui, mais tout à fait. Hein.
0: Voilà.
1: Nous allons chez Yann, qui habite à Michroux, qui a demandé le week-end Stay in your heart.

0: Stay in your night. À l'instant, c'était The Way qui est demandé par
1: Yann qui habite à Michrou.
0: Ah, Michrou. Merci,
1: oui,
0: à Michrou.
1: Du week-end.
0: Voilà. Alors maintenant, je passe à laquelle?
1: Ah, tu passes à...
0: Est-ce que j'ai le choix, là? La A, une ou la 2?
1: T'as tous les choix.
0: Ok. On passe à la 2.
1: Okay. Aïe, aïe, aïe. Normalement, ça doit être le bon truc. En principe, oui, ça doit être le bon truc, hein, quand même.
0: Tu m'as dit la 5. C'est la 5?
1: Mais comme tais-toi. Jean-Luc de Torogne a demandé le Boys Town Gang.
0: Ah.
1: Can take my eyes off you, je crois que...
0: Ouais.
1: Ah, yeah.
0: Bravo, elle ne s'est pas trompée.

0: Gloria Gaynor sur MCS Radio qui a été
1: Non. Eh ben non, c'est le Boys Town Gang.
0: Ah ouais, pardon. Ouais.
1: Mais c'est vrai que Gloria Gaynor aurait pu.
0: C'est le même style.
1: Ouais, tout à fait.
0: J'avais Gloria Gaynor en tête. Voilà, ça m'arrive. Hein, c'est le soleil, ça chauffe. Voilà, de temps en temps.
1: Exactement.
0: Bon, avant les pubs et avant de parler de Dimash, eh bien, nous allons écouter quoi ?
1: Nous allons écouter quelque chose que tu connais peut-être un petit peu moins, et pourtant, c'est This World Is a Home, et ouais. C'est pour Yanis de Xandre Mal.
0: Et merci Yanis. All right.

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3: Et de retour, comme promis, dans Chanson à l'allemande avec Dimash. On va en parler, justement, puisque nous avons notre fan de chaque semaine qui nous demande une de ses chansons. Et puis, voilà, c'est Windy qui est avec nous en studio. Ça va, Windy ?
4: Oui, ça va très bien.
3: Très bien, tu peux te rapprocher, hein, il ne va pas te manger. Donc, oui. Voilà. Et voilà, nous avons fait une émission spéciale hein, pendant quel temps, là, plus ou moins, il y a quelques mois maintenant.
4: Au mois d'avril, je pense.
3: Au mois d'avril, c'est ça, oui. Une émission spéciale d'Image. Et puis, voilà, on va peut-être rappeler un petit peu ce que tu fais pour lui.
4: Je fais sa promotion sur différentes radios.
3: Et tu es dans le fan club, entre autres.
4: Oui, je fais partie du fan club, les Belgian Dears. Et on essaye de le faire connaître un peu
3: un
4: partout
3: peu plus en Belgique.
4: En Belgique. On essaye de le faire venir pour un concert en Belgique. Voilà.
3: On s'alarme dessus d'ailleurs, hein.
4: on est en
3: relation avec l'ambassade, oui, même avec les parents de Dimash, hein. Tu connais les parents de Dimash,
4: oui.
3: Puisque tu vas au Kazakhstan.
4: Oui, je suis allée au Kazakhstan ici dernièrement, au mois de juin, j'ai rencontré sa maman.
3: Et pour vous rappeler que c'est un chanteur à 7 octaves et puis qui chante aussi bien de la chanson française que de l'anglais, que d'autres nationalités en autres langues encore. Hein,
4: oui, il chante dans de nombreuses langues, oui.
3: Voilà, donc c'est un artiste qui est équivalent à Michael Jackson hein, dans son pays. Hein, donc voilà, c'est une très grande star. Et je crois que tu as un petit message à lui faire passer.
4: Oui, parce qu'en fait, aujourd'hui, il a lancé un challenge sur sa page Instagram. En fait, il va lancer sa nouvelle tournée, sa nouvelle tournée de concert. Et il demandait à ses fans, sous son post Instagram, de communiquer, de mettre des commentaires avec son pays. Et le nombre de commentaires, le pays qui aura le plus de commentaires et qui sera les fans les plus actifs, il écrira une chanson dans la langue du pays.
3: Du pays, c'est ça. Ah, oui.
4: Pour la nouvelle tournée. Donc ici, je voulais lui faire passer un petit message.
3: En anglais, je crois.
4: Oui, parce que comme il ne comprend pas le français, je vais lui dire en anglais, mais... Pour lui dire que ici la Belgique acceptait son relevait son challenge et que moi en tant que fan belge j'aimerais bien, on a plusieurs langues en Belgique et moi j'aimerais bien une nouvelle chanson en français.
3: Voilà, on est tout cœur avec lui en tous les cas.
4: Oui, donc je vais lui dire Salem Dimash, I've come here on the radio to say that Belgium accepts your challenge. We have several languages in Belgium. And I'm hoping for a song in French. Thank you, Ahmed Dimash.
3: Voilà, et comme ça le message est passé. On dit salut à Dimash d'ailleurs, hein. On le salue. Voilà, donc tu te donnes à fond en fait pour cet artiste. Et pourquoi
4: Parce que je trouve que sa musique est un message, apporte un message de paix, d'unité.
3: Mm-hmm.
4: Et c'est ce qu'on a vraiment besoin dans un monde
3: qu'on vit actuellement.
4: On a vraiment besoin de paix, d'unité en ce moment.
3: D'ailleurs, il y a pas mal d'artistes, hein, de plus en plus d'ailleurs, oui. qui prennent la cause et qui mettent leurs paroles en circonstance. Et Dimash est très fort là-dedans. Hein,
4: oui, oui.
3: Au niveau paroles, c'est vrai que c'est lui qui écrit en plus ses chansons.
4: Oui, et il est de plus en plus en
3: pleine préparation donc, pour un nouvel album. C'est bien ça.
4: Non, il ne fait pas d'album, c'est un artiste indépendant, mais il fait de nouvelles chansons parce qu'il commence une nouvelle tournée.
3: Mm-hmm.
4: Et ici, il a déjà annoncé plusieurs dates.
3: Mm-hmm.
4: Et d'autres dates vont être bientôt annoncées. Il faut rester à l'écoute.
3: Quoi que quand
4: sur ses
3: on pense
4: sociaux.
3: À cet artiste, on pense à du grand duo, hein, parce qu'il joue avec des orchestres philharmoniques. Il joue lui-même des instruments. Entre autres, un des instruments qu'on a pu voir sur une vidéo, d'ailleurs, que vous pouvez voir sur notre chaîne YouTube, l'émission spéciale. Donc, rappelle-moi le nom de cet instrument.
4: La dombra.
3: La dombra,
4: la
3: voilà.
4: Dombra.
3: On avait deux musiciens, d'ailleurs, qui étaient en studio pour la cause. Eh bien, voilà. Donc, comme chaque samedi, eh bien, tu vas faire toi-même ta demande.
4: Et oui, puis je t'ai apporté un petit cadeau, un petit chocolat du Kazakhstan.
3: Kazakhstan.
4: Oui.
3: Merci beaucoup.
4: Voilà.
3: Carrément du Kazakhstan. Hein. Vous voyez, donc, on a reçu quand même des personnalités. Normalement, c'était le responsable de la culture,
4: l'attaché culturel de l'ambassade.
3: Culturel oui. de l'ambassade qui était venu. Et puis deux musiciens, entre autres. Voilà, mais rendez-vous, hein, on peut se donner déjà rendez-vous pour une autre émission spéciale qui aura lieu donc, dans le courant de l'année. Hein.
4: Oui, et donc je vais faire ma demande pour aujourd'hui.
3: Mmh.
4: C'est une de mes chansons préférées, c'est donc Dimash bien sûr, avec le titre Rasher Tuck.
3: Voilà, et la première chanson Dimash qui t'a fait découvrir Dimash est SOS.
4: Oui, c'est ça.
3: Voilà, En Détresse, qui d'ailleurs le chantait en français.
4: Oui.
3: Voilà, eh bien merci beaucoup à toi Wendy d'être passée, d'être venue en studio et de nous tenir compagnie pendant l'émission Chansons à l'allemand, puisque d'habitude tu nous viens de loin, tu viens de Charleroi. Hein.
4: Oui, oui, oui.
3: Voilà, donc il y a de la route quand même.
4: Oui.
3: Voilà, notre fidèle auditrice qui aime Dimash, eh bien tout de suite pour elle, Wendy, voici Dimash.

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1: Voilà, on ne sait que le laisser jusqu'à la fin. Ça, on ne sait pas couper cette chanson. On ne peut pas, on ne peut pas.
2: Pas
1: d'ailleurs, je crois
2: non,
1: que Wendy serait pas d'accord si on coupe. Hein. Oh, non, elle ne serait pas d'accord.
2: Ni maintenant, voilà. Ni jamais.
1: Tu peux rappeler le titre, toi ?
2: Oui.
1: Oui, dis-le oui. Un peu.
2: Attends, je retrouve mon papier.
1: Parce que tu as pris des mots, hein. Tu as pris des mots en Kazakhstan. Hein.
2: Rachartuk.
1: Oui.
2: Yes.
1: Alors, quel mot tu as appris là maintenant ? Bon appétit.
2: Asbolsen.
1: Oui, ça c'est bon appétit. Et puis ?
2: Les pommes, on dit Alma.
1: Alma, ouais.
2: Ouais. Nan, c'est du pain.
1: Ouais.
2: Et bonsoir, je ne sais plus. Salem.
3: Salem, c'est bonjour.
2: Salem, c'est bonjour.
1: Voilà, salem à tous. Salem au Kazakhstan également. Salem à ceux qui nous écoutent en Belgique, puisqu'il y a les Kazakhs qui habitent en Belgique quand même. Hein. Il y a même une ambassade, dis donc, à Uccle. Hein. Voilà, on attend toujours l'invitation d'ailleurs. Hein,
3: oui.
1: Pour faire venir Dimash, hein, on va tirer les oreilles. Hein. Bon. Allez, on continue notre émission chansons à la demande. Et puis, n'oubliez pas, hein, d'ici un petit 5 minutes, on va jouer ensemble pour gagner l'enceinte YouTube. Bluetooth.
2: On est à côté.
1: Je ne sais plus quoi parce que je suis en train de penser à la platine 1 ou à la platine 2.
2: Il pense à Dimash.
1: Bon, voilà. Dis-moi quoi.
2: Eh bien, je sais pas, peut-être la première.
1: Ouais.
2: Première. Bon, avec un souvenir.
1: Ouais.
2: C'est Ethan de Baptiste qui nous a demandé Gilbert O'Sullivan, Get Down.

0: Eh bien voilà, c'était tout bon ça, hein, comme souvenir.
1: Et encore les années 70, si mes souvenirs sont bons, oui. 73 par là, dans ces coins-là.
0: Alors attention, on va jouer à notre jeu, pour gagner la petite enceinte Bluetooth donc, comme promis. Elle est en train de secouer déjà le petit récipient, n'est-ce pas ? Alors, qui aurait gagné cette semaine l'enceinte Bluetooth ? Eh bien, on pêche sa petite main. Oui, oui, elle la chauffe. Allez, vas-y, tu prends un papier. Et c'est qui a gagné ? Dis-moi.
1: Aïe. Hop là, c'est Ivana.
0: Ivana, bravo Ivana, qui a gagné donc pour cette première de ses vacances, hein, de l'émission de ses vacances, la première enceinte Bluetooth. Bravo Ivana, bravo. Et puis voilà, prochain rendez-vous donc la semaine prochaine pour une autre enceinte Bluetooth. Voilà, soyez au rendez-vous à la même heure d'ailleurs, hein. Allez, on va continuer l'émission, puisqu'il nous reste un gros 10 minutes. Allez, alors...
1: Eh bien, on va chez Alex, qui habite à Flémal et qui a demandé Diana Ross Chain Reaction.
0: Bravo encore à Ivana, merci de nous écouter en tous les cas. Chanson à la demande, votre émission de la semaine. C'est vous qui faites la programmation.

0: Reaction, notre ami.
1: Mais oui, c'est notre ami, Diana Ross.
0: Ah, Diana Ross. Ah, tu l'as dit en anglais.
1: Oh yes, Diana Ross.
0: Miss Nikki a parlé en anglais.
1: Extraordinaire.
0: Bon, allez, un petit avant-dernier, avant de nous quitter déjà. Ça passe vite quand même. Alors, c'est la première platine.
1: C'est la première platine. Ah bon ? Et c'est quoi ? Dis-moi un peu, qu'est-ce que c'est ?
0: Moi, je ne serais pas t'aider, c'est
1: bonne
0: toi qui as la liste.
1: Bonne question.
0: C'est la numéro 15.
1: Ah oui, d'accord. Mais ça va faire... comment est-ce qu'on dit ? On va avoir chaud, là.
0: On va avoir chaud.
1: Tu vois ?
0: Bon.
1: Tu vois ce que je veux dire ?
0: Mais plus de chaleur en plus, on n'en a pas assez.
1: Exactement. C'est fait pour.
0: Bon.
1: En tout cas, Laura de Clairvaux a choisi Lady Gaga et Bruno Mars, Die for a Broken Heart.

0: Vous écoutez Nicky et Christian, chanson à la demande sur votre radio. À vous de faire la programmation musicale par SMS au 0479 070 10.
1: Et durant la semaine, la ligne est ouverte par SMS au 0479 070 10. Voilà, vous envoyez votre demande et puis votre prénom et localité, tout simplement. Et nous, on programme ça pour la semaine suivante. Voilà. Bien, hein, non ?
2: Tout à fait.
1: Voilà, chanson à la demande. Votre création se termine peu à peu. On va se retirer sur la pointe des pieds. Et se retrouver, bien sûr, la semaine prochaine.
2: Même endroit, même heure.
1: Même endroit, même heure. Mais n'oubliez pas que nous serons en partie en direct durant l'après-midi à Point Chaud les Bains. Voilà, avec notre studio mobile. Donc nous serons le 25 juillet déjà. Et puis mardi, nous serons là également pour bien fêter le 21 juillet ensemble, tout en famille, avec les animateurs de la radio et puis le feu d'artifice que vous pourrez voir en cam, en direct, depuis Point Chaud les Bains. Voilà, on te retrouve la semaine prochaine, MCS Weekend, Country Passion, comme d'hab. Et puis alors, notre émission Chanson à la demande.
2: Exactement.
1: Et pour la petite dernière, ce sera...
2: La petite dernière, nous allons à Fagne-Famenne.
1: Ouais.
2: C'est dans les Ardennes.
1: Mmh.
2: Et nous allons chez Margot.
1: Fagne, bien sûr. C'est pas la côte.
2: Pas encore.
1: Bon.
2: Et nous allons chez Margot qui a choisi les Bee Gees, You Should Be Dancing.
1: Ciao, ciao tout le monde.

0: Il est 20h.
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0: 22h.
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2: 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Bonsoir à toutes et à tous et bienvenue dans Flashback sur MCS Radio. Ce soir, on vous embarque pour un voyage musical et on remonte le temps ensemble au rythme des plus beaux souvenirs.

0: Il est 23h.
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0: Il est une heure.
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0: Il est 2h.
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